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Étrange ce chevalier de Maison Rouge, qui aime la reine comme un ange, sans jamais l'avoir rencontrée, ou peut-être un soir à Versailles, un soir dans un bal costumé. Tout ce dont il se souvient, c'est de la magie de l'instant où il l'a aimée.

0: Juste un instant, s'il vous plaît, qu'on mette cette femme en liberté.
1: Mais monsieur le maire...
0: Je crois qu'elle n'a rien fait de mal, transportez-la à l'hôpital.
1: Mais monsieur le maire...